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faut assumer. C'est le Mamba noir représenté le Rossi des Rossi. Grand Selmar, c'est pour toi là-bas. Dédicace spéciale au lycée technique Omar Bongo Ndimba, promotion 2021-2022. Accompagné de

Night, Camélia Toutou, Colonel Mafoubi Mafoubi, Ange Jenny, Madinga Madinga Roland, Yori Ney, à tous les bacheliers de cette année, Jean-Hilaire Aubin, c'est l'État.

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7: Bonjour à tous et merci d'avoir choisi Canal Afrique pour vous informer. Nous émettons depuis nos studios d'Oaken Park en Afrique du Sud et Tando est à la technique. Je suis Joël Mouteba à ce microphone et voici à présent l'essentiel des titres qui font l'actualité du jour. Au Tchad, la chambre judiciaire de la Cour suprême confirme la condamnation de Succès Masra à 20 ans de réclusion criminelle, rejetant ainsi le pourvoi en cassation introduit par l'opposant et ancien chef du gouvernement. 24 heures seulement après la création de la coalition Article 64 pour la défense de l'ordre constitutionnel, l'UDPS, le parti présidentiel, annonce le lancement prochain de la coalition des Congolais pour le changement de la constitution, C4 en abrégé. Voilà quelques-uns des titres que nous allons développer au cours de ce magazine après le bulletin d'information de Annie Kalongi. Annie, bonjour.
8: Bonjour Joël.
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8: Madame, messieurs, bonjour et bienvenue à ce bulletin d'information. Au Tchad, la condamnation de l'ex-premier ministre Succès Masra à 20 ans de prison ferme est désormais définitive. La Cour suprême de N'Djamena a rejeté jeudi 21 mai les pourvois en cassation introduits par ses avocats. L'opposant et président du parti Les Transformateurs avait été condamné en août dernier pour diffusion de messages à caractère raciste et xénophobe, association de malfaiteurs et complicité de meurtre. La justice lui reproche notamment un message diffusé en 2023, considéré comme ayant contribué aux affrontements intercommunautaires meurtriers de Mandakao dans le sud du pays en mai 2025. Plus de 70 autres accusés avaient également été condamnés dans cette affaire. Les proches de Succès Masra dénoncent un procès politique et espèrent une solution politique comme une grâce présidentielle ou une amnistie. Ces derniers recours possibles se situent désormais devant les juridictions sous-régionales ou internationales. En Centrafrique, le président Faustin-Archange Touadéra a annoncé jeudi un nouveau gouvernement des 29 membres, un mois après son investiture pour un troisième mandat. Réélu en décembre avec 77,98 voix des voix lors d'un scrutin contesté par l'opposition, le chef de l'État maintient à son poste le premier ministre Félix Moloua, malgré la démission présentée par ce dernier le 13 mai. Compte rendu.
9: La nouvelle équipe gouvernementale compte seulement 10 nouveaux ministres et reste dominée par des proches du mouvement Cœur Uni, le parti présidentiel. Parmi les nouvelles figures figure Évariste Ndyamana, nommé ministre de la Communication et des Médias après avoir été porte-parole du président pendant la campagne électorale. Cette nomination intervient alors que les résultats définitifs du second tour des élections législatives ne sont toujours pas proclamés. À ce jour, seuls 90 des 144 députés ont officiellement été installés à l'Assemblée nationale.
8: Ici en Afrique du Sud, plusieurs centaines de migrants ont été évacués jeudi d'un centre paroissial de Durban après une recrudescence des intimidations et menaces xénophobes visant les étrangers, notamment sans papiers. Environ 400 ressortissants de la RDC, du Rwanda, d'Éthiopie, de Somalie ou encore du Burundi ont été transférés vers un centre gouvernemental pour réfugiés. Selon plusieurs témoignages, des groupes hostiles mènent des campagnes de porte-à-porte exigeant le départ des migrants avant le 30 juin sous peine de violence. La campagne est notamment portée par le mouvement March and March dirigé par Jacinta Gobese-Zuma qui accuse les migrants d'alimenter le chômage et la criminalité. Dans ce contexte tendu, le Ghana a annoncé le report de l'évacuation des plus de 800 de ses ressortissants d'Afrique du Sud invoquant des contraintes juridiques et logistiques. Depuis 2008, l'Afrique du Sud connaît régulièrement des vagues de violences xénophobes liées aux tensions économiques et sociales. Les États-Unis renforcent leurs mesures de prévention contre Ebola. Depuis jeudi 21 mai, toute personne ayant séjourné en RDC, en Ouganda ou au Soudan du Sud au cours des 21 derniers jours doit obligatoirement entrer sur le territoire américain par l'aéroport international de Washington Dulles en Virginie. Les voyageurs y sont soumis à des contrôles renforcés, notamment des interrogatoires et des examens médicaux. Selon les autorités américaines, les personnes non américaines ou ne disposant pas du statut de résident permanent légal ne peuvent plus entrer aux États-Unis après un séjour récent dans ces trois pays touchés par Ebola. Un vol Air France reliant Paris à Détroit a d'ailleurs été dérouté vers Montréal afin de débarquer un passager congolais concerné par ces restrictions. Par ailleurs, l'Inde et l'Union africaine ont annoncé le report du sommet Inde-Afrique prévu du 28 au 31 mai à New Delhi, invoquant l'évolution de la situation sanitaire liée à l'épidémie d'Ebola en RDC. Et c'est tout pour ce bulletin d'information. Merci de l'avoir suivi.
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10: Je vous souhaite la bienvenue dans la grande actualité de Vue d'Afrique. Je suis Joël Mouteba et Tando est à la mise en onde de cette édition de Vue d'Afrique sur Channel Africa. Merci à tous d'avoir choisi Vue d'Afrique pour vous informer en français. Madagascar renforce sa lutte contre la corruption. Le gouvernement malgache a récemment approuvé un plan de mise en œuvre de la stratégie nationale de lutte contre la corruption 2025-2030. Ce nouveau plan est axé sur la transparence et la répression des pratiques illicites. Mais derrière cette volonté affichée, des défis majeurs subsistent et la population oscille entre espoir de changement et scepticisme. Les détails dans ce compte-rendu de Pamela Kumba.
11: C'est un plan national pour le renforcement de la transparence et la gouvernance publique de Madagascar qui marque une nouvelle étape dans la volonté affichée des autorités de combattre un phénomène profondément enraciné dans la vie publique. Ce plan, validé par la primature, repose sur des mesures concrètes telles que la confiscation des avoirs illicites, la généralisation des enquêtes matrimoniales et l'interconnexion des données entre institutions afin d'améliorer l'efficacité des enquêtes et la coordination administrative. Au-delà de ces instruments techniques, cette initiative vise un objectif plus large, transformer la gouvernance et restaurer la confiance entre l'État et les citoyens malgaches. Cependant, cette ambition soulève des questions cruciales concernant les motivations profondes de cette décision, les obstacles à sa mise en œuvre et les réactions qu'elle suscite au sein de la population. Les autorités malgaches affirment miser sur des outils juridiques et technologiques renforcés pour lutter contre les flux financiers illicites et améliorer la transparence des institutions. L'accent est également mis sur la coopération entre organismes publics, avec notamment la création de mécanismes de partage de données en temps réel. Cette orientation s'inscrit dans la stratégie nationale soutenue par des partenaires internationaux qui vise à promouvoir l'intégrité, la redevabilité et la participation de la société civile dans la lutte contre la corruption. Plusieurs facteurs expliquent l'adoption de ce plan. D'abord, la corruption qui constitue un frein majeur au développement économique de la Grande Île. Ensuite, la pression des indicateurs internationaux qui jouent un rôle déterminant. Et en effet, il faut souligner, Madagascar reste mal classé dans l'indice de perception de la corruption avec un score d'environ 25 sur 100 et une position proche de la 148e place mondiale, ce qui reflète une perception persistante de corruption systémique. Selon les autorités malgaches, ce plan répond aussi à une exigence politique interne qui est de restaurer la confiance des citoyens envers les institutions. Mais malgré ces ambitions, la réussite de ce plan reste incertaine en raison des défis structurels importants parmi lesquels la faiblesse des institutions et de l'état de droit. L'impunité demeure également un problème central et à cela s'ajoute le peu de ressources financières consacrées à la lutte anticorruption. Du côté de la population, les réactions sont contrastées. Ce plan suscite d'une part un certain espoir car la corruption affecte directement la vie quotidienne des citoyens, notamment à travers l'accès aux services publics, et beaucoup voient dans ces réformes une opportunité d'amélioration concrète. Mais d'autre part, une grande partie de l'opinion reste sceptique. Les précédentes stratégies anticorruption ont produit des résultats insuffisants et la confiance envers les institutions demeure faible. Les organisations de la société civile insistent également sur la nécessité d'accompagner ces mesures de réforme plus profondes telles que l'accès à l'information publique, la protection des lanceurs d'alerte et le renforcement de la transparence dans les marchés publics. Entre contraintes institutionnelles, manque de moyens et défis de crédibilité, le gouvernement devra démontrer sa capacité à transformer ses engagements en résultats tangibles. Pour les citoyens malgaches, l'enjeu est clair, voir enfin la lutte contre la corruption produire des changements réels dans leur quotidien. Pamela Kumba pour Channel Africa Actualité.

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1: En République démocratique du Congo, 24 heures seulement après la création de la coalition Article 64 pour la défense de l'ordre constitutionnel, C64, l'UDPS, le parti présidentiel, a annoncé ce mercredi le lancement prochain d'une nouvelle plateforme politique dénommée Coalition des Congolais pour le changement de la Constitution, C4 en abrégé. Cette annonce intervient dans un contexte politique particulièrement tendu autour du débat constitutionnel en RDC. Si l'opposition cherche à mobiliser autour de la défense de la constitution actuelle, dans la majorité présidentielle, l'heure est à la sensibilisation autour d'une adhésion massive à cette campagne de changement de la constitution. Et pour en parler, nous sommes en ligne avec Jonas Tshombela, président de la nouvelle société civile NSCC en sigle. Monsieur Tshombela, bienvenue sur Vue d'Afrique. Bonjour.
2: Bonjour, merci.
1: La C64 est créée mardi et dès le lendemain, l'UDPS répond avec la C4. La C64 dit vouloir défendre la Constitution. La C4 dit vouloir adapter le pays aux réalités actuelles. Qu'est-ce que chaque camp installe réellement dans l'opinion publique aujourd'hui?
2: Nous pensons que l'opinion ne devrait pas être traumatisée à cause de C64 ou bien C4. Et c'est une sorte de polarisation sur le débat, sur la réforme constitutionnelle, quelle option prendre et quelle autre option prendre. Dans tout le pays du monde, lorsqu'il y a ce débat sur la loi fondamentale, il s'installe souvent deux camps ou trois même. Mais tout ce qui compte, c'est que le débat avance, que les uns et les autres puissent présenter les éléments qui le poussent à prendre telle ou telle autre position, de manière à ce que le peuple, finalement, qu'il soit associé à ce débat pour trancher de quel côté il pourrait se pencher. C'est ça que nous souhaitons, que ce débat s'installe, mais qu'il ne se soit pas branché sur des individus ou des personnalités, que ce débat soit seulement un débat citoyen, démocratique, où on donne la possibilité et la parole au peuple de manière à l'éclairer le moment venu quand il sera question de prendre la décision, que le peuple prenne la décision en âme et conscience au regard des arguments que les uns et les autres ont dit avancer.
1: Hier, l'UDPS dénonçait toute tentative de toucher à certains articles de la Constitution. Et aujourd'hui, le même parti défend l'idée d'un changement. Quand les positions changent ainsi avec l'arrivée au pouvoir, quel regard la société civile que vous représentez porte sur la sincérité du débat actuel?
2: Oui, mais vous savez, l'UDPS est restée égale à elle-même, parce que l'UDPS, déjà, son leadership, à son âme qui est déjà mort, prônait déjà qu'une fois ils sont au pouvoir, ils pourront changer cette constitution. Ils appelaient même ça chiffon. Mais ça, ils sont restés logiques, ils sont au pouvoir, qu'ils reviennent sur ces débats, ça peut aller. Mais tout ce que nous savons, comme société civile, la classe politique congolaise n'est pas toujours franche avec la population. Rappelez-vous, quand vous observez le projet de société de Moïse Katumbi, il y a une bonne place sur la révision de la condition. Mais c'est Fayulu, dans tous ces débats de premier plan, quand il examinait l'évêque des urnes, il parlait de des réformes qu'il fallait amorcer. Et parmi ces réformes, il y avait la réforme constitutionnelle. Quand vous allez, M. Délice Sanga, qui aujourd'hui est champion de la non-révision de la condition ou changement, mais il a même un projet qui a été déposé au niveau du Parlement sur la révision de la Constitution. Alors, ce va-et-vient de la classe politique nous laisse perplexes sur la sincérité effectivement du débat. Mais que voulez-vous, ils s'adaptent, c'est presque comme des caméléons, ils s'adaptent à leur nouveau environnement. Donc, que ce soit l'opposition, que ce soit ceux qui sont au pouvoir, chacun est resté dans une logique, mais lorsqu'on observe de ceux qui sont au pouvoir, c'était déjà dans leur option de changer ça un jour, et s'ils sont là, ça nous inquiète. Pas. Mais ceux qui hier voulaient changer, aujourd'hui ils refusent, bon, ça commence à devenir comme si c'était un débat de la manipulation de la population et de l'opinion.
1: Étienne Tshisekedi trouver effectivement cette constitution écrite par des belligérants. Félix Tshisekedi dit s'en remettre au peuple. Alors, si le peuple par référendum refusait tout changement, la C4 déposerait-elle les armes? Et à l'inverse, si une majorité accepte une révision, est-ce que l'opposition acceptera ce choix sans contester, selon vous?
2: Mais c'est pourquoi d'ailleurs je disais que le débat doit être démocratique. Et quand je pensais que le débat doit être démocratique, c'est un débat où on n'y va pas avec des biceps, on y va avec l'intelligence, la sensibilisation, les arguments, mais le peuple sera appelé à trancher. Alors, il appartient aux deux camps, quand le peuple tranchera, de se plier à la volonté de ce même peuple, commençant à lui refuser le droit de décider sur cette loi, et ce serait quand même une aberration, même une erreur politique. Pour le moment, je pense, je ne suis pas porte-parole ni de l'un ni de l'autre, j'estime bien que le C4, au cas où les noms remporteraient, ils seront obligés d'accepter le principe de la démocratie. Si aussi de l'autre côté, le C64, qu'il arrive que l'autre opinion triomphe, alors il faut aussi qu'il soit prêt à se plier. Mmh. Et toutes ces garanties-là, nous devons déjà les avoir à travers les discours actuellement, au lieu d'attisser ou de réveiller des velléités, des tensions dans l'opinion liée à nos tribus et à nos appartenances provinciales. Ça n'a pas de sens. Maintenant, nous appelons le deux camps. Les options sont levées. Quand le peuple pourra trancher, alors nous voulons savoir si les deux camps seront prêts à accepter ce que le peuple
1: Mais
2: aura dit.
1: Mais il y a aussi cette question, Monsieur Tshombela. Aujourd'hui, nous avons d'un côté la C4 qui veut changer la Constitution et de l'autre la C64 qui veut la garder intacte. Existe-t-il, selon vous, une troisième voie, je veux dire un compromis où l'on modifierait certains articles sans toucher à l'essentiel? Ou alors ce débat est-il binaire? C'est-à-dire, on est soit pour tout changer, soit pour ne rien changer du tout.
2: Je crois que lorsqu'on va sur ce type de débat, nulle part au monde la Constitution a été changée totalement. Donc, c'est difficile de parler de changement. Le terme qui est consacré par la dite Constitution, c'est la révision. Elle peut être totale comme partielle. Mais à ce stade, ce que je sais, la Constitution ne sera jamais totalement changée de fond en comble. Il y a des articles de l'actuelle Constitution qui reviendront et il y a des articles qui seront touchés. Tout ça, ça s'appelle la révision. En réalité, c'est la révision dont on parle. Et chacun place la barre très haut. Vous ne changez pas, l'autre dit que je vais changer. Donc, on arrivera à un compromis parce que la révision ou changement de la Constitution est une question éminemment politique. Ça, c'est le débat politique. Mais il y a les techniciens qui sont là aussi, qui n'ont pas encore dit leur dernier mot. Donc, nous pensons que la Constitution aura obtenu le consensus d'abord de la part des scientifiques parce qu'elle n'est pas seulement... Le débat n'est pas politique, il est aussi technique. Il y a de l'arithmétique constitutionnelle qu'il faut consacrer. Donc, de cet exercice-là, je pense qu'on trouvera un consensus. Mais parler du changement, je ne pense pas qu'aucun pays dans le monde a déjà totalement, à moins que ce soit un coup d'État qu'on balaye tout. Mais dans le cas précis, si j'ai l'impression que nous sommes sur la révision conditionnel malgré le verbe utilisé par les uns comme les autres.
1: Il nous reste moins d'une minute. Dans cette minute, il y a cette question aussi. Dans l'est du pays, on meurt sous des armes qui ne connaissent ni article 64, ni sigle C4. Pourtant, à Kinshasa, on ne parle que de changer ou modifier la constitution ou pas. Est-ce que ce débat empêche de s'occuper de la guerre ou est-ce qu'il accompagne comme un rideau qu'on tire pour ne plus voir ce qui se passe derrière?
2: Mais vous avez le chef de l'État dans sa prise de position publique dernièrement. Il a dit que le budget de l'État est consacré totalement, une bonne partie, 30% à la sécurité, à la recherche de la paix à l'est de la République, où ce budget soutient l'armée. En ce moment-là, nous ne pouvons pas dire que les militaires sont concentrés dans les débats liés à la révision ou non de la Constitution. Je crois que les militaires sont en train de faire leur travail, les services de sécurité sont en train de faire leur travail. L'État ne va pas s'arrêter avec le débat sur la révision de la Constitution. D'autres secteurs de la vie nationale continuent de fonctionner normalement sans désemparer. Maintenant que c'est aux politiques qu'il faut peut-être poser cette question. Pourquoi alors, dans votre débat sur la révision de la Constitution, vous n'arrivez pas à nous dire comment la situation de l'Est n'est pas aussi au rendez-vous et n'est pas aussi pris au sérieux comme vous prenez les questions? C'est moi qui vous dis merci.
1: Jonas Tshombela, je rappelle que vous êtes président de la société, de la nouvelle société civile congolaise, NSCC en sigle. Merci encore, au revoir.
2: Au revoir, merci.
1: Et on reste en République démocratique du Congo, à l'Est cette fois-ci. Un violent incident a éclaté jeudi à l'hôpital de Rwampara, près de Bunia, dans la province de l'Ituri, après le décès d'un patient suspecté d'être atteint de la souche Bundibugyo du virus Ebola. Les tensions ont rapidement dégénéré, provoquant la fuite de plusieurs patients ainsi que l'incendie d'installations sanitaires de prise en charge de Ebola. Selon les témoignages recueillis sur place, des membres de la famille du défunt auraient tenté de récupérer de force le corps malgré les mesures sanitaires imposées dans le cadre de la riposte contre Ebola. Gisèle Kaimbani.
3: Les installations des centres d'isolement destinés au traitement des malades d'Ebola ont été incendiées jeudi 21 mai 2026 à l'hôpital général de référence de Rwampara, situé à la périphérie de la ville de Bunia, province de l'Ituri, dans l'est de la République démocratique du Congo. Les auteurs de cet incendie sont les manifestants en colère, selon les premières informations, des jeunes appuyés par les membres d'une famille dont un des leurs serait décédé d'Ebola, au prix d'assaut cette structure sanitaire pour tenter de récupérer les corps de la victime. D'après les sources médicales,

0: les membres de la famille et ils voulaient prendre le corps de ce jeune homme de force pour aller l'enterrer parce que pour eux, Ebola c'est faux, c'est une invention des hôpitaux et des OMZ pour se faire de l'argent. Et c'est comme ça qu'ils ont commencé à jeter des projectiles sur l'hôpital. Ils ont même incendié deux tentes qui servaient de salles d'isolement. À l'intérieur d'une des tentes, il y avait même un corps qui a été calciné, un corps décédé d'Ebola. Faut dire ici que la population n'est pas suffisamment informée ni sensibilisée par rapport à ce qui se passe. Pour une certaine population, Ebola c'est une invention des blancs, ça n'existe pas, c'est faux. C'est les ONG et les hôpitaux qui créent ça pour faire l'argent. Et c'est terrible. Et c'est...
1: Arrivé à Bounia hier, le numéro 1 de Africa CDC, le docteur Jean Kassiya, a annoncé des avancées significatives dans les essais cliniques du vaccin contre Ebola sous Chibundi-Boudjo, tout en appelant la population à éviter l'automédication à cette période d'épidémie.
2: On est encore dans la phase active de l'épidémie. Et donc, on est encore dans la phase où on intensifie l'investigation, on recherche des cas. Je m'attends à ce que le nombre de cas puisse augmenter, puisque la surveillance devient de plus en plus forte. Mais au même moment, nous sommes en train de mettre tous les dispositifs en place pour que nous puissions prendre en charge le plus de cas, pour que nous puissions mettre en place les mécanismes de détection et d'isolation des cas contacts, et aussi pour que nous puissions communiquer suffisamment avec la population sur les mesures de santé publique.
1: Un cas a été déclaré positif à la maladie à virus Ebola. Ce cas examiné à l'INRB à Goma était cas d'un homme d'une vingtaine d'années, originaire du territoire des Calais et au sud Kivu. Docteur Serge Mouniachikuru, médecin chef des zones de santé des Mitimuresa, explique.
3: Et qui aurait présenté des symptômes d'Ebola et qui a pris route pour venir chez lui, ici à Kabare, précisément dans le village et l'aire de santé de Kaoumou, qui est une des aires de santé de la zone de santé de Mitimuresa, et qui serait resté à la maison en train d'être soigné aux produits indigènes. Et après, il va arriver au centre de santé de Kaoumou, où il sera pris en charge. Et après, la maladie va s'aggraver et il va être transféré à l'hôpital de Luiro. Les symptômes dont il a présenté, il avait la fièvre, il vomissait du sang, les sangs qui sortaient par les narines, et diarrhée, vomissement. Ce sont des signes pathognomoniques d'Ebola. Après des investigations, nous avons signalé que c'était un cas suspect et malheureusement, les malades sont décédés.
1: L'Ouganda vient d'annoncer la fermeture de ses frontières aériennes et terrestres avec la République démocratique du Congo, qui fait face à la montée des cas liés à la 17e épidémie de la maladie à virus Ebola. Cette mesure est prise pour 4 semaines. Seules les marchandises seront autorisées à traverser, on peut lire dans les communiqués y afférents. Depuis Goma, Gisèle Kaimbani pour Channel Africa Actualité.
4: Merci Gisèle Kaimbani. Voilà, on referme complètement le chapitre RDC pour se tourner vers le Nigeria. Depuis des décennies, le delta du Niger au sud du Nigeria est l'une des régions pétrolières les plus exploitées d'Afrique. Mais derrière les milliards de dollars générés par l'or noir, les habitants dénoncent une catastrophe environnementale et sanitaire qui bouleverse leur quotidien. Aujourd'hui, la colère monte à nouveau. Le point avec Gilbert Tamba, notre correspondant au Nigeria.
5: Des ONG nigériennes se mobilisent alors que la compagnie pétrolière Shell s'apprête à céder une partie de ses actifs à une société locale. Les associations craignent que cette vente ne permette à l'entreprise d'échapper à ses responsabilités après des années de pollution. Dans certaines communautés du Delta, les habitants racontent vivre au milieu des fuites de pétrole. Les terres agricoles sont contaminées, les poissons s'y raréfient et l'eau potable devient difficile à trouver. Des habitants de la région se sont toujours plaints des effets dévastateurs causés par la pollution de leurs terres. C'est le cas de Godwin, leader d'une communauté au Galet du Delta du Niger. Roya Dotchel a pollué nos terres et a détruit notre mode de vie et des deux droits fondamentaux qui nous sont garantis, le droit à la vie et le droit à un environnement sain. Ils prétendent que nous n'en disposons pas. Selon les ONG, de nombreuses familles souffrent de maladies respiratoires, de problèmes de peau ou encore de la contamination de leurs sources d'eau. Elles accusent Shell de ne pas avoir suffisamment réparé les dégâts causés par les marées noires et les infrastructures vieillissantes. Les organisations réclament notamment des opérations de dépollution, des indemnisations pour les populations affectées et des garanties avant toute vente des installations pétrolières. Les populations qui ont souvent manifesté pour montrer leur mécontentement.

0: Nos activités agricoles ne donnent rien. Nous n'avons pas d'eau potable. Nous ne dormons pas. La nappe phréatique est gravement contaminée. Même en puisant dans le forage, on ne trouve plus d'eau potable. Car pour beaucoup, cette transaction pourrait compliquer les recours judiciaires engagés depuis des années contre la multinationale. Lors de son assemblée générale annuelle, Shell affirme vouloir poursuivre ses engagements environnementaux. L'entreprise rappelle également que certains déversements de pétrole sont liés au sabotage et au vol de pétrole brut, un phénomène fréquent dans la région. Mais sur le terrain, les habitants disent se sentir abandonnés. Le delta du Niger reste crucial pour l'économie nigériane. Le pétrole représente une part essentielle des revenus du pays. Pourtant, malgré cette richesse, de nombreuses communautés locales vivent dans la pauvreté au cœur d'un environnement fortement dégradé. Aujourd'hui, les ONG veulent maintenir la pression. Leur objectif, empêcher que les responsabilités environnementales disparaissent avec le départ progressif de Shell. Anne Kiobrix est activiste et environnementaliste dans le delta du Niger.
1: I am a victim, a direct victim.
0: Je suis une victime directe de la pollution engendrée par l'exploitation pétrolière et gazière. Cela s'explique par le fait que les gouvernements successifs n'ont manifesté aucun intérêt pour le respect d'un droit humain fondamental dans le détail du Niger, le droit de vivre dans un environnement sain.
1: That everybody should be able to live in an environment that is conducive to their life.
0: Entre intérêts économiques, justice environnementale et colère des populations locales après des décennies d'exploitation pétrolière, de nombreux résidents de la région du delta du Niger se demandent qui réparera réellement les dommages subis par les populations. Gilbert Tamba, Abuja pour Channel Africa Actuality.
2: Merci Gilbert Tamba, et c'est ainsi que débute la deuxième partie de votre magazine. Merci pour votre fidélité. Je vous invite à présent à écouter les informations sportives de Annie Calonchi.
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4: Chers amis sportifs, bonjour et bienvenue à cette page sportive. À quelques semaines du coup d'envoi du Mondial 2026, le sélectionneur du Brésil, Carlo Ancelotti, a placé le Maroc au sommet de ses priorités. Pour le technicien italien, l'affiche très attendue du 13 juin s'impose comme le tournant majeur de la phase de poule. En conférence de presse, Ancelotti a ouvertement reconnu que ce duel face au Lion de l'Atlas représentera probablement le match le plus difficile du premier tour pour le Brésil. Le coach a largement salué le niveau de l'équipe marocaine, rappelant son parcours historique jusqu'en demi-finale lors de l'édition 2022. Réussir cette entrée en matière sera déterminant pour lancer la campagne brésilienne et viser la première place du groupe C. Selon lui, ce choc initial va grandement influencer la dynamique de cette poule, également composée de l'Écosse et de l'Haïti. Une victoire permettrait au Brésil d'aborder la course au titre mondial avec sérénité. La République centrafricaine défiera le Togo et l'Angola lors de la fenêtre FIFA de juin. Ces rencontres amicales prévues au Maroc préparent les fauves du Bas-Ubangi aux éliminatoires de la CAN 2027 qui débutent en septembre. La FCF a abandonné la piste du Bénin car les deux sélections sont dans le même groupe F des éliminatoires de la CAN 2027 avec la Mauritanie et le Burkina Faso. Le sélectionneur Eloge Nzaye Missi a publié ce jeudi la liste des fauves A. La Ligue nationale de football, l'INAFU de la RDC, a annoncé jeudi la suspension préventive de tous les membres de sa commission des arbitres après les incidents violents survenus au stade Tata Raphaël de Kinshasa lors du match de la sixième journée des play-offs entre l'ASV Club et les FC Les Aigles du Congo. Compte rendu.
5: Selon le communiqué signé par le président Timothée Meneyam et le secrétaire national Maître Séverin Walizinga Bilguet, cette mesure vise à préserver la sérénité et l'intégrité du championnat, actuellement dans une phase décisive. Les membres de la commission seront entendus individuellement sur les faits reprochés. Le comité de gestion de la LINAFOOT, réuni en séance extraordinaire, a pris cette décision avec effet immédiat, soulignant la gravité des incidents qui ont conduit à l'interruption du match. La suspension illustre la volonté des instances de rétablir l'ordre et d'éviter tout climat de suspicion autour de l'arbitrage. La LINAFOOT traverse une zone de turbulence, et l'avenir de sa commission des arbitres reste au cœur des débats.
4: Parlons à présent basketball. Les séries éliminatoires de la Basketball Africa League 2026 se tiennent du 22 au 31 mai à Kigali, au Rwanda, réunissant les 8 meilleures équipes du continent après les phases de conférence disputées en Afrique du Sud et au Maroc. Le Petro de Luanda d'Angola reste la formation la plus régulière présente à chaque édition depuis 2021 à la LISC d'Égypte, s'est imposée dès sa première participation et conserve une constante remarquable. Le RSSB Tigers Rwanda domine les statistiques offensives avec une moyenne élevée de points et un volume important des tirs primés. Le club africain de la Tunisie a marqué les esprits par sa capacité à renverser des matchs serrés lors de la conférence Sahara. De leur côté, Al-Ahly Libya impressionne par son attaque prolifique, tandis que les FUS Rabat du Maroc s'appuient sur son expérience. La SC Ville de Dakar du Sénégal découvre ce niveau après une qualification historique et Dar City de la Tanzanie, issue des qualifications Road to Ball, complète le tableau. Le final 8 promet intensité spectacle avec un titre continental en jeu. Mal embarqué dans les éliminatoires du Mondial FIBA 2027, le Nigeria change de staff. La Fédération nigériane de basketball a officialisé la nomination de David Fizdal comme nouveau sélectionneur, entraîneur chevronné en NBA où il a notamment entraîné Memphis et les New York Knicks. Il succède à Abdullah Rahman Mohamed, actuel troisième de son groupe des éliminatoires au Mondial 2027. Derrière la Guinée et la Tunisie, le Nigeria n'a remporté qu'un seul de ses trois premiers matchs et doit rectifier le tir lors de la fenêtre de juillet. C'est tout pour ce bulletin de sport. Merci de l'avoir suivi. Au revoir.
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2: L'information des sports, c'est fini, mais l'information continue sur Vue d'Afrique. Du 19 au 22 mai 2026, Johannesburg a accueilli les sessions des comités permanents du Forum parlementaire de la SADC, réunissant des délégations venues de l'ensemble de la région. Ces travaux préparatoires ont ouvert la voie à la 59e Assemblée plénière prévue aux Seychelles, dans un cadre marqué par des échanges nourris entre parlementaires et partenaires régionaux autour des dynamiques institutionnelles en cours dans l'espace SADC. Les détails dans ce compte-rendu. Du 19 au 22 mai 2026, Johannesburg en Afrique du Sud a accueilli les sessions des comités permanents du Forum parlementaire de la SADC, une série de rencontres préparatoires à la 59e Assemblée plénière prévue prochainement aux Seychelles. Pendant 4 jours, parlementaires, experts et représentants de la société civile ont débattu d'un même défi : comment renforcer une gouvernance plus démocratique, plus inclusive et plus proche des réalités des populations de la région australe. Au cœur des discussions, la participation des jeunes, la place des femmes dans les institutions, mais aussi les mécanismes de contrôle démocratique, notamment autour du système carcéral. Des débats parfois techniques, mais traversés par une même préoccupation, celle de savoir comment rendre les institutions plus crédibles dans une région confrontée à des crises politiques, sécuritaires et sociales de plus en plus complexes. La jeunesse a occupé une place importante dans ces échanges. La présence du Southern Africa Youth Forum, le SAYOF, une plateforme régionale panafricaine de développement de la jeunesse dans l'espace SADC, a rappelé la volonté d'associer davantage les jeunes aux décisions politiques régionales. Plusieurs intervenants ont insisté sur le décalage qui persiste entre une population majoritairement jeune et des institutions encore largement dominées par les générations plus âgées. Dans ce contexte, la délégation du Malawi a particulièrement marqué les discussions en soulignant l'importance de l'inclusion des jeunes dans les processus parlementaires et de gouvernance. Les représentants malawites ont rappelé que le plus jeune député actuellement en fonction dans leur parlement n'a que 21 ans, un exemple présenté comme la preuve qu'une participation politique plus précoce est possible dans la région. Autre temps fort de ces assises, le plaidoyer porté par la députée congolaise Kati Sakombi Moleka, élue de Boudjala et vice-présidente de la commission Genre, Famille et Égalité des Chances à l'Assemblée nationale de la RDC, intervenant lors des travaux consacrés à la solidarité parlementaire transpartisane pour l'autonomisation politique des femmes, elle a défendu une vision plus offensive de la participation féminine en politique. Pour elle, la question n'est plus seulement celle de la présence des femmes dans les institutions, mais celle de leur capacité réelle à influencer les décisions politiques. Les questions liées au contrôle des prisons et aux mécanismes de surveillance des lieux de détention ont également été abordées au cours de ces sessions. Une députée malgache, ancienne secrétaire générale du ministère de la Justice de Madagascar, est notamment intervenue sur la nécessité de renforcer les mécanismes parlementaires de contrôle des établissements pénitentiaires, mais surtout sur les défis rencontrés lors de ces contrôles, pourtant censés contribuer à l'amélioration des conditions de détention et au bon fonctionnement des prisons. Au terme de ces 4 jours de travaux à Johannesburg, les différentes délégations repartent avec une série de recommandations et de pistes de réflexion qui alimenteront les discussions de la 59e Assemblée plénière du Forum parlementaire de la SADC prévue aux Seychelles. Ces rencontres auront surtout permis aux parlementaires de la région d'échanger leurs expériences, de confronter leur réalité nationale et de dégager plusieurs priorités communes autour du rôle des institutions dans l'évolution démocratique de l'espace SADC. Joël Mouteba pour Channel Africa Actualité.
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6: Il faut cesser de laisser les solutions reposer sur le volontariat, mais les rendre plus contraignantes. Il est donc nécessaire d'imposer des objectifs et des obligations juridiquement contraignants et de créer des systèmes de rapports publics transparents. Car ce qui est mesuré est finalement réalisé. Nous avons besoin d'un contrôle et d'une vérification indépendants qui ne relèvent pas des institutions chargées de mettre en œuvre les processus de transition juste. Il est également nécessaire de prévoir des incitations et des sanctions liées à la performance, notamment en matière d'octroi de licences, de marché public et d'atteindre des objectifs. La responsabilité doit donc être crédible afin que nous puissions constater la mise en œuvre de solutions concrètes et de mesures concrètes. Merci.
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2: Je l'ai annoncé en grand titre, au Tchad, Succès Masra va être maintenu en détention après le rejet de son appel par la Cour suprême jeudi. Principal opposant et ancien premier ministre tchadien, il a été condamné en août 2025 à 20 ans de prison ferme pour diffusion de messages à caractère haineux et xénophobe et complicité de meurtre. Cette décision, qui ne peut plus faire l'objet d'un recours sauf grâce présidentielle, intervient dans un contexte de fortes tensions politiques au Tchad, où 8 chefs de l'opposition ont été condamnés plus tôt ce mois-ci à 8 ans de prison, notamment pour insurrection. Et pour en parler, nous sommes en ligne avec M. Christophe Cagne de la Société civile tchadienne. Monsieur Cagne, bienvenue sur Vue d'Afrique, bonjour.
7: Bonjour madame et merci encore une fois pour l'invitation.
2: Merci d'avoir accepté cette invitation. Alors la condamnation de Succès Masra est désormais définitive. La société civile tchadienne considère-t-elle que ce jugement a été rendu dans les respects des principes d'un procès équitable?
7: Pas du tout madame. Il faut dire que la Cour de cassation a en effet validé un procès qui n'était pas déjà équitable dès le début. Et nous considérons qu'il s'agit d'une énième procédure visant à écarter un homme politique. Il faut dire que depuis son arrestation jusqu'à cette décision d'hier qui validait effectivement un procès en appel, disons que tout démontre qu'il s'agit d'une instrumentalisation de la justice par des biais des magistrats qui sont aux ordres et qui répondent à des injonctions d'un pouvoir exécutif, qui a fait quand même de Succès Masra une cible prioritaire. Il faut dire qu'il le fait, il écarte de la scène politique, comme il y a 2 ans, il a liquidé physiquement l'opposant Yaya Dillo. Cette fois-ci, je dirais qu'il s'agit d'une pseudo-judiciarisation parce qu'il s'agit d'un dossier vide et la défense de succès Masra a prouvé effectivement que ce dossier était vide et que toutes ces pièces étaient fausses.
2: L'accusation porte notamment sur les tueries de Mandakao. Existe-t-il, selon vous, d'autres responsables ou témoins clés qui auraient dû être entendus? Ou la procédure a-t-elle été complète du point de vue judiciaire?
7: Au lendemain des événements dits de Mandakao, il faut dire que des gens avaient été quand même arrêtés, présumés criminels et condamnés par la suite. Les juges ont tout fait pour scinder le dossier en deux, de façon à isoler le cas Masra. Déjà, aucun des 72, je crois, accusés, dit de Mandakao, n'a pu déclarer avoir été en liaison avec Succès Masra ou bien avoir agi sur la base de l'audio qui est l'objet de son incrimination, je rappelle. À cela, il faut ajouter quand même qu'il n'y avait aucune preuve apportée par le parquet, une des preuves qui vise quand même à étayer l'accusation de complicité de crime ou encore de caractère haineux, xénophobe, comme cela a été dit. Dans le message audio en question. Quel message était en langue ngambaï, une langue du sud du Tchad. Et donc, l'on a considéré qu'il contenait un caractère haineux et xénophobe. Je ne sais pas ce que cela signifie, mais je dois dire que le dossier, il était vide. Et je me répète, à plusieurs reprises, les avocats de Succès Masra ont quand même pu prouver la vacuité du dossier.
2: Mais Monsieur Khan, maintenant que la condamnation de Succès Masra est définitive, qu'est-ce que cette décision change dans le climat politique au Tchad, au-delà du cas personnel de l'opposant?
7: Vous l'avez dit tout à l'heure, vous l'avez mentionné, en dehors de Succès Masra, il faut quand même rappeler qu'il y a désormais 6 autres opposants parce que j'ai cru comprendre que 2 d'entre eux ont été libérés pour des raisons de santé. Les 6 autres croupissent toujours en prison depuis des semaines. Ceci à cause d'un projet de rassemblement, lequel projet de rassemblement a abouti à la dissolution de la plateforme GCAP. Comme vous le constatez, Mamad Idriss Déby, par son armée, par sa police, par sa justice, il nettoie méthodiquement l'espace politique. Et nous en sommes à un point où il n'y a plus d'opposition crédible au Tchad, madame. Et désormais, toutes les voix critiques se taisent. Elles se sont même déjà tues. Il le fait à loisir, sachant que désormais, il est courtisé par des puissances étrangères, des puissances désireuses de nouer avec lui des relations de coopération économique et militaire, et lesquelles, y compris les organisations internationales, se taisent sur ces violations graves des droits de l'homme au Tchad.
2: Mais vous avez fait allusion tout à l'heure à certains opposants, 2 je crois, qui auraient été libérés à cause de leur état de santé. Et justement, la défense ici a demandé à plusieurs reprises une évacuation sanitaire pour Succès Masra, évoquant de graves problèmes respiratoires. Est-ce que cet état de santé, s'il est avéré, peut jouer en sa faveur et influencer l'obtention d'une grâce présidentielle?
7: Je ne crois pas que l'humanisme, la pitié font partie du lexique du régime de Mamad Idriss Déby, madame. Je l'ai dit tout à l'heure, nous avions assisté à l'exécution en plein jour de Yaya Dillo et même de la mort de son propre oncle, Salah Déby. Salah Déby qui était un partisan de Yaya Dillo, qui a été arrêté à la suite de ces événements et qui est tombé gravement malade. Il n'a pas permis son évacuation jusqu'à ce que son cas s'aggrave. On ne sait jamais si
2: Mais
7: son
2: est-ce qu'au moins
7: entourage...
2: des démarches ont été entamées auprès de la présidence pour solliciter cette grâce?
7: Oui, je crois que les partisans de Masra, par les réseaux sociaux et autres canaux, ont quand même essayé. Mais l'on ne sait jamais, peut-être que son entourage parviendra à faire infléchir la posture actuelle de Mamad Idriss Déby. Mais pour l'instant, je crois que son intention est de maintenir Succès Masra en prison. Et pour me répéter, il s'agit pour lui de l'écarter durablement. Du fait quand même du crédit, du poids politique de Succès Masra et de sa crédibilité sur le plan international.
2: Et au-delà du cas Succès Masra, cette affaire interroge hein, sur l'état de l'indépendance judiciaire au Tchad. Quelles sont les revendications précises de la société civile tchadienne pour que, à l'avenir, aucun citoyen ne puisse douter de l'impartialité de ses juges?
7: Oui. Depuis le début, même avant du temps de Déby Père, nous de la société civile tchadienne, nous avions toujours demandé le respect de la Constitution. Et c'est simple, madame. Il faudrait respecter la séparation de pouvoir, laquelle séparation de pouvoir est prescrite par l'article 7 de la Constitution du Tchad. Le fait est qu'au Tchad, c'est le président lui-même consacré par cette Constitution comme son garant. C'est lui-même qui viole les dispositions de la Constitution par le choix des magistrats, mais aussi par les ordres, les injonctions qu'il leur donne pour, je veux dire, instrumentaliser, armer la justice contre les opposants politiques. C'est ça le problème, madame.
2: Merci beaucoup pour vos réponses à nos questions sur Vue d'Afrique. Christophe Cagne, vous êtes de la société civile tchadienne. Merci encore, monsieur Cagne. Au revoir.
7: Merci, au revoir.
2: 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Et c'est ainsi que je cède le micro à ma consoeur du service Swahili, Ayam Shekifu, qui nous parle, comme à l'accoutumée, des gros titres de Darubinia Africa qui va prendre place bientôt. Bonjour Henry.
8: 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Merci.
2: Merci à toi Henry, vous la retrouvez dans moins de 10 minutes sur Darubini Africa, mais en attendant l'information en français continue avec l'actualité économique de Kabongo Joël.
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9: Madame, Monsieur, bonjour, bienvenue à cette émission, à cette édition une, qui s'ouvre en Tanzanie. Le gouvernement annonce la découverte de gisements de terre rares à Minkiu, région de Njombe. Le minerai identifié sont principalement les néodymes et les praséodymes, deux métaux stratégiques très prisés sur le marché mondial en raison de leur rôle essentiel dans la fabrication des véhicules électriques, éoliennes, de smartphones, d'équipements électroniques avancées et des technologies liées aux énergies renouvelables. Les autorités estiment que cette découverte pourrait renforcer la position du pays parmi les futurs producteurs émergents des minéraux critiques en Afrique de l'Est, alors que la transition énergétique mondiale accélère la demande en technologies propres. Selon le gouvernement, la Tanzanie pourrait bénéficier d'importantes retombées économiques grâce à la croissance rapide du marché mondial de terres rares. Cette découverte intervient dans un contexte de forte hausse des investissements dans les technologies d'énergie propre, ce qui stimule davantage la demande mondiale en terres rares. En République démocratique du Congo, le gouvernement a décidé de passer à l'action pour mettre fin au calvaire des usagers de la route nationale numéro 1, axe stratégique de 360 km reliant Kinshasa à Matadi dans le Congo central, devenu ce dernier mois un repère des embouteillages monstres et de paralysie du trafic national. Une décision prise à l'issue d'une réunion stratégique qui a été présidée jeudi par la première ministre Judith Suminwa avec les différentes parties prenantes. Les intervenants ont proposé des pistes de solutions urgentes pour endiguer les bouchons qui affectent lourdement les activités économiques et la mobilité de population de ces deux provinces.
6: C'est notamment le ministre des Infrastructures et Travaux Publics, John Banza, qui a annoncé une série de mesures à court terme destinées à restaurer progressivement la fluidité sur cet axe vital. Il s'agit du déploiement d'une unité spéciale de la police sur les lieux là où il y a les travaux, à Kazangulu d'Anessé, la province du Congo central, et au niveau du triangle de la Cité Verte à Kinshasa, la capitale. Le ministre a par ailleurs annoncé le début effectif des travaux de contournement et la possibilité d'avoir des guichets avancés sur les postes de péage.
9: Des chefs d'entreprise, des investisseurs et des exposants de la communauté de développement de l'Afrique australe SADC, du marché commun de l'Afrique orientale et australe COMESA et de la communauté d'Afrique de l'Est CAE se réunissent au Malawi pour la 36e foire internationale du commerce qui a ouvert ses portes jeudi. Cet événement vise à présenter des produits et services, à promouvoir les commerces transfrontaliers et à renforcer les partenariats d'investissement entre les entreprises du Malawi et celle de toute la région de l'Afrique australe. À l'ouverture du salon, le ministre du Commerce, du Tourisme et de l'Industrie du Malawi, Simon Itaé, a déclaré que le pays positionnait son secteur privé pour tirer pleinement parti des opportunités offertes par la zone de libre-échange continentale africaine, ZLECAF. Il a déclaré que les salons commerciaux offrent une plateforme importante aux entreprises pour développer leur marché, attirer des investissements et nouer des partenariats successifs de stimuler la croissance économique et le développement industriel du pays. Cet événement devrait faciliter par ailleurs de nouveaux accords commerciaux, encourager l'intégralité régionale et soutenir les efforts qui visent à stimuler le commerce infra-africain dans le cadre de la ZLECAF. En Côte d'Ivoire, le groupe CEMA, CGM, leader mondial du transport maritime et de la logistique, a accosté mercredi pour la toute première fois à Abidjan, inaugurant ainsi une nouvelle ère des performances sur son service West Africa Express, en sigle WAX1. Avec une capacité impressionnante de 15 000 équivalents à 20 pieds, le groupe devient le premier navire de cette taille à être directement déployé et exploité dans l'ouest du continent. Une décision stratégique qui transforme la connexion entre l'Asie et l'Afrique de l'Ouest et centrale, garantissant une meilleure maîtrise opérationnelle et une fiabilité accrue des horaires. Ce service WAX 1 assure désormais une liaison hebdomadaire directe reliant les grands centres industriels asiatiques aux hubs stratégiques africains que sont Abidjan, Lekki et Kribi.
6: Cette nouvelle organisation logistique réduit jusqu'à 6 jours le transit entre la ville asiatique de Ningbo et Abidjan, offrant une réponse rapide aux impératifs d'optimisation des stocks et de sécurisation des approvisionnements en Côte d'Ivoire. Ces navires de dernière génération permettent de réduire de 99% les émissions de dioxyde de soufre, renforçant l'engagement du groupe pour un transport maritime plus vert en Afrique. Avec 9 terminaux portuaires opérés sur le continent et des projets d'envergure comme l'extension du port de Mombasa ou la barge électrique à Lekki, la compagnie réaffirme sa volonté d'accompagner durablement le développement économique et industriel de l'Afrique.
9: Et pour boucler, la Banque africaine de développement, BAD, a approuvé jeudi un financement de 200 millions d'euros destiné à soutenir un vaste programme de réforme de la formation professionnelle au Maroc. Un financement qui intervient dans un contexte où les autorités cherchent à améliorer l'employabilité des jeunes et à répondre aux besoins croissants du marché du travail. Le conseil d'administration du groupe de la BAD a validé cette enveloppe pour la mise en œuvre du programme CAP Compétences 2030, présenté comme un mécanisme axé sur les résultats. Selon l'institution panafricaine, cette opération vise à renforcer la qualité et la diversification de l'offre de formation professionnelle tout en améliorant les passerelles vers l'emploi. Le programme prévoit notamment une accélération de la numérisation des services de formation, le développement des dispositifs d'apprentissage à grande échelle ainsi que le renforcement des mécanismes d'insertion professionnelle. Au total, 3 axes structurent cette initiative: le développement des compétences et des partenariats stratégiques stratégique, une formation davantage alignée sur des besoins des entreprises et une transformation numérique accompagnée d'un appui institutionnel. Fin de cette page économique. Merci de l'avoir suivi.
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2: Et c'est sur cette note que s'achève Vue d'Afrique aujourd'hui. Et c'est la dernière édition de la semaine. C'est vendredi aujourd'hui. Merci à tous pour votre fidélité durant toute cette semaine. Voilà, merci d'avoir été avec nous à la mise en onde. C'est Tando. À la production du magazine, c'est Guillaume Kabisoso. Et c'est au nom de toute l'équipe de Vue d'Afrique que moi, Joël Moteba, vous souhaite un excellent week-end. À la semaine prochaine.

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